question souvent posée. L'univers était-il programmé pour engendrer la conscience? Mieux vaudrait se questionner sur l'inéluctabilité de l'apparition de la conscience dans notre univers, dotée des propriétés initiales que nous lui découvrons aujourd'hui.

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0: C'est chat.
1: Ah bah non, c'est moi qui ai écrit.
0: Non, je veux dire, c'est à cause du chat.
1: Comment ça?
0: Vous avez tué cette bête inutile et vous en faites tout un plat dans votre tête. Comme quand vous flippiez parce que vous buviez. Et ben voilà, votre sub-machin est plein à craquer de remords et tout ça, et du coup ça marche.
1: Pas du tout, c'est grâce à ce que vous m'avez dit la dernière fois.
0: Ce que je vous ai dit? J'aurais dit n'importe quoi pour vous faire réagir. Vous avez écrit autre chose depuis?
1: Non, mais je sens que ça vient, je vais me concentrer comme Molière, et je sens que ça vient.
0: Cherchez pas la petite bête. Ou plutôt si. Continuez à zigouiller des chats et dans 3 semaines, on a une pièce.
1: Enfin, il faut pas. C'est des êtres vivants, il faut pas.
0: Mais moi, je suis pas vivante, peut-être. Félicien, je ne suis pas vivante.
2: Ça oui, vous êtes vivante.
0: Vous voyez? Vous aussi, vous êtes vivant. Et croyez-moi, ce sera pas drôle d'être vivant quand tout le monde saura que vous avez oublié d'écrire votre pièce. Vous entendez, Félicien? Il a oublié d'écrire sa pièce.
2: Oh là là, c'est pas bien, ça.
1: Je peux pas. Je peux pas.
0: C'est simple. Ou vous écrivez, ou je dis à votre voisin que c'est vous qui avez tué son chat. Et pour rien, en plus.

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0: Quelle est la raison de ce braiement?
1: Mais mon petit, c'est l'anniversaire d'Irvine.
2: L'anniversaire d'Hervé? Mais bien sûr. Comment ai-je pu oublier? Mais divertissons-nous, réjouissons-nous.
0: Chantons, hurlons, clamons.

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0: Côte et la femelle du crapaud. 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Elle souffrote. C'est ça. Pour son pote, elle est idiote. 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C'est ça. Il découvre un vaccin. Il découvre et elle dégote. 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Il parle, elle parlote. Alors, il tousse, puis elle toussote. Et alors, quand il siffle, n'est-ce pas, il siffle comme un merle. Et puis elle sifflote. Et alors, on entend le merle qui siffle dans les arbres. Elle sifflote. C'est ça. J'ai dit, je vous répète, il vit, elle vivote. 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Elle se fagote et se chapote et sa culotte comme une cocotte. Charlotte l'idiote, elle vivote. Et puis alors, quand il se sent bien, il vous touche, n'est-ce pas? Et puis elle touchote. 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

Le rêve de ceux qui rêvent concerne ceux qui ne rêvent pas. Et pourquoi ça les concerne ? Parce que dès qu'il y a rêve de l'autre, il y a danger. À savoir que le rêve des gens est toujours un rêve dévorant qui risque de nous engloutir. Et que les autres rêvent, c'est très dangereux. Et que le rêve est une terrible volonté de puissance. Et que chacun de nous est plus ou moins victime du rêve des autres. Même quand c'est la plus gracieuse jeune fille. Même quand c'est la plus gracieuse jeune fille, c'est une terrible dévorante, pas par son âme, mais par ses rêves. Méfiez-vous du rêve de l'autre, parce que si vous êtes pris dans le rêve de l'autre, vous êtes foutus.

sache que le rêve est une terrible volonté de puissance et que chacun de nous est plus ou moins victime du rêve des autres. 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

0: Ceci est l'histoire d'un homme marqué par une image d'enfance. La scène qui le troubla par sa violence et dont il ne devait comprendre que beaucoup plus tard la signification eut lieu sur la grande jetée d'Orly, quelques années avant le début de la Troisième Guerre mondiale. À Orly, le dimanche, les parents mènent leurs enfants voir les avions en partance.
1: De ce dimanche, l'enfant dont nous racontons l'histoire devait revoir longtemps le soleil fixe, le décor planté au bout de la jetée,
0: et un visage de femme.
1: Rien ne distingue les souvenirs des autres moments.
0: Rien ne distingue les souvenirs des autres moments. Ce n'est que plus tard qu'ils se font reconnaître à leurs cicatrices.

Et quelque temps après, vint la destruction de Paris. Beaucoup moururent, certains se crurent vainqueurs, d'autres furent prisonniers. Les survivants s'établirent dans le réseau des souterrains de Chaillot.

0: la salle d'expérience.
1: On vient chercher un jour parmi les prisonniers, l'homme dont nous racontons l'histoire.
0: Il avait peur. Se réveiller dans un autre temps, c'était naître une seconde fois adulte. Le choc était trop fort.
1: Ce visage qui devait être la seule image du temps de paix à traverser le temps de guerre, il se demanda longtemps s'il l'avait vraiment vu ou s'il avait créé ce moment de douceur pour étayer le moment de folie qui allait venir avec ce bruit soudain, le geste de la femme, ce corps qui bascule, les clameurs des gens sur la jetée, brouillés par la peur. Plus tard, il comprit qu'il avait vu la mort d'un homme.

0: Au début, rien d'autre que l'arrachement au temps présent et ses chevalets. On recommence. Le sujet ne meurt pas, ne délire pas. Il souffre. On continue. Au 10e jour d'expérience, des images commencent à sourdre, comme des aveux.
1: Je me souviens.
0: Un matin du temps de paix. Une chambre du temps de paix.
1: Une chambre du temps de paix.
0: Une vraie chambre.
1: Une vraie chambre.
0: De vrais enfants. De vrais oiseaux.
1: De vrais oiseaux.
0: De vrais chats.
1: De vrais chats.
0: De vraies tombes.

0: me souviens du pain jaune.
1: Du pain jaune
0: qu'il y a eu pendant quelques temps après la guerre.
1: Je me souviens
0: quand je me suis cassé le bras
1: et que j'ai fait
0: dédicacer le plâtre à toute la classe. Je me souviens des attractions qu'il y avait au Gaumont Palace. Je me souviens aussi du Gaumont Palace. Je me souviens de Lee Harvey Oswald.
1: Je me souviens des
0: Scooby-Doo. Je me souviens de l'époque où un immeuble de 10 étages qui venait d'être achevé au bout de l'avenue de la Sœur Rosalie était le plus haut de Paris et passait pour un gratte-ciel. Rien ne distingue les souvenirs des autres moments.
2: Le 30e jour, la rencontre a lieu. Cette fois, il est sûr de la reconnaître. C'est d'ailleurs la seule chose dont il est sûr, dans ce monde sans date, qui le bouleverse d'abord par sa richesse.

0: il s'arrête devant une coupe de séquoia couverte de dates historiques. Elle prononce un nom étranger qu'il ne comprend pas. Comme en rêve, il lui montre un point hors de l'arbre. Il s'entend dire « Je viens de là ».
1: Une fois sur la ronde, j'étais dans l'air, dans ce chaud dimanche d'avant-guerre, où il allait pouvoir demeurer. Il pensa avec un peu de vertige que l'enfant qu'il avait été devait se trouver là aussi, à regarder les avions. Il comprit qu'on ne s'évadait pas du tout, et que cet instant qui lui avait été donné de voir enfant, et qu'il n'avait pas cessé de l'obséder, c'était celui de sa propre mort.

La chose se passait autrefois. Même pas autrefois, mais avant autrefois. En fait, c'était au temps où l'on ne savait pas encore tellement ce qu'était le temps. Sauf peut-être la reine éléphant, parce qu'il allait. Et toujours du même côté.

En ce temps-là, les méduses médusaient. Les parallélépilons pilaient, pilaient. Les amibes amibaient, amibaient. Et le monde était fait de choses qui passaient leur temps à recommencer, de sorte que tout marchait très bien, en général. Mais il y avait la reine éléphant qui allait, mi-araignée, mi-éléphant, mi-chose d'après, mi-chose d'avant. Il se demandait confusément si en avançant comme ça, toujours du même côté, il arriverait araignée ou retournerait éléphant ou inversement. Il se retirait couramment à son jardin où il entretenait des plantes amicales dont il ne savait si les graines venaient de l'été dernier ou si elles tombaient du lendemain. Craignant d'être encore trop ce qu'il était, et pas assez peut-être ce qu'il serait, il réfléchissait tant bien que mal à toutes ces choses, en essayant de penser seul. Fallait-il être, se disait-il. Fallait-il ne pas être, continuait-il. Ou bien, dans son cas particulier à lui, araignée éléphant, fallait-il essayer de ne pas être tout en étant, mais pas trop, ou réciproquement.

général, Cartel était son propre. Et il allait toujours du même côté, car il n'en connaissait pas d'autre. C'est pourquoi il lui fut donné d'aller jusqu'à la limite. Après quoi, en principe, il n'y avait rien. Sauf la boîte.

C'était à la boîte que l'on demandait le droit de continuer, d'avancer. Et pour un certain prix, elle acceptait d'ouvrir la limite, elle disait.

fois le prix payé, la boîte, en réalité, n'ouvrait rien. C'était une simple boîte à retourner le temps. Elle servait seulement à faire croire aux araignées-éléphants qui s'en retournaient qu'ils continuaient d'aller toujours du même côté. Là, plus les araignées-éléphants avancent difficilement, plus ils sont persuadés d'aller du bon côté, et dans une certaine mesure, réciproquement.

et l'araignée éléphant en étaient tellement persuadés qu'ils restaient insensibles à toutes sortes de réalités, surtout à celles qui auraient pu le faire douter.

ça comme ça un certain temps. Jusqu'au jour où il voulut bien se laisser expliquer qu'au bout de l'autre côté, en principe, il n'y avait rien. Sauf naturellement une autre boîte à retourner le temps. Il comprit qu'il lui avait été donné de n'avancer ni d'un côté ni de l'autre, et mi-araignée, mi-éléphant, il fut bien obligé d'être ce qu'il était, ce qui ne l'arrangeait pas tellement. Alors, ne sachant plus que faire, faute de mieux, il se multiplia. Il se multiplia beaucoup, beaucoup, beaucoup. Et toujours du même côté.

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0: Marguerite Duras, est-ce qu'il faut détruire à tout prix?
1: Moi, je crois. Je voudrais qu'on détruise toutes les écoles, les universités, tout.
0: Pour tout refaire?
1: Peut-être, oui, mais plus tard. Qu'on passe comme ça dans un immense bain d'ignorance, d'obscurité.

Les tout jeunes gorilles reçoivent une éducation très stricte. Seuls les frères, sœurs ou cousins sont autorisés à jouer ensemble. Les règles du jeu sont les mêmes chez les babouins Anubis au Kenya.

0: Et maintenant, pour entendre la suite de ses conseils, retournez le disque.
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3: Chacun de nous vit dans un univers rassurant, et chaque jour apporte sa tâche qui suffit amplement à occuper l'esprit. Pourtant, il arrive que le plus doux des moutons attrape la rage et se transforme en monstre, un monstre hideux. Ce monstre qui est en nous, caché parmi les fantasmes obscurs qui pullulent dans notre esprit. La métamorphose de l'homme en bête.

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0: Mais j'ai jamais tué personne, moi. Je suis un artiste, je suis un musicien. Je suis troisième violon à l'opéra.
2: Qu'est-ce que t'as dit ?
0: Je vous dis que je suis un simple musicien. Un petit violoniste complètement insignifiant.
2: Mettez-lui les menottes.
0: Mais pourquoi ? Qu'est-ce que j'ai fait ?
3: Il n'y aura pas de violoniste dans cette tour. C'est une tour interdite aux musiciens. C'est une tour sans gamme et sans arpèges.

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0: Philippe. Farouche Philippe. J'ai des sentiments, Philippe.
1: Venez avec moi, Maryse. Il faut vous dire que moi, en général, je ne plais pas aux filles.
0: Vous avez 25 ans.
1: 27. Aimer. Aimer. Qu'est-ce que cela veut dire, au juste?
0: Quand c'est vous, j'ai l'impression de devenir plus intelligente.
1: Vous avez passé votre bachot de philo?
0: Bien sûr. Faites attention, vous pourrez nous voir.
1: Je vous trouve très jolie, Marie. Vous êtes bien balancée, le châssis a de la ligne.
0: Mais vous ne parlez que de mon corps, et en l'appelant un châssis.
1: Voir votre corps si près du mien me donne une telle émotion que ce matin, sur les vagues, j'ai cru m'évanouir.
0: Donnez-moi votre main sous le sable et dites-moi tout.
1: Voilà, je suis un scientifique. Par exemple, ils veulent, dans un an, m'envoyer aux États-Unis pour y étudier le problème des électrodes.
0: Les électrodes? Oh, mais c'est passionnant, Philippe. Farouche, Philippe. Oh, que j'aime vous entendre parler de tout ça.
1: Mais je vais essayer d'avoir pour mon groupe la construction du nouveau port de Guayaquil.
0: Guayaquil? Oh, c'est merveilleux, Philippe.
1: Il faut vous dire que moi, en général, je ne plais pas aux filles. Je me trouve trop sérieux.
0: Oh, mais c'est passionnant, Philippe. J'ai des sentiments, Philippe.
1: Non.
0: Philippe. Farouche, Philippe.
1: Venez avec moi, Maryse. De toutes les jeunes filles qui sont sur cette plage, vous êtes celle que j'ai le plus de plaisir à regarder, avec qui j'ai le plus de plaisir à me trouver.
0: Oh, tenez, pour cette phrase, je vous permets de m'embrasser.
1: Non.
0: Entendez, vous vous laissez aller.
1: Non.
0: Entendez, vous vous laissez aller.
1: Non.
0: Vous vous laissez aller.
1: Non.
0: Vous vous laissez aller.
1: Non.
0: Oh, c'est merveilleux, Philippe.
1: Non.
0: Maintenant, je vais continuer, je vais faire un ou deux certificats de licence.
1: Non, vous ne ferez pas de certificat de licence.
0: Mais pourquoi?
1: Parce que vous allez vous marier.
0: Moi? Oh, mais il n'en est pas question. Avec qui?
1: Avec moi.

Les rêveries devant l'eau profonde ou devant le fleuve qui passe prennent souvent la teinte de la mélancolie et elles nous ramènent aux souvenirs des êtres disparus.

ainsi qu'on décide à la fuite, car toutes ces bêtes avaient peur du cobra. Seul un moustique héroïque avait dit « Je resterai, s'il faut mourir, non d'une pique, en beauté je partirai. » On dit que c'est insecticide et parfumé de désir. Mourir n'est donc plus stupide, par le cobra, ça

Et c'est un point important de notre organisation, de vouloir observer les animaux dans un cadre aussi naturel que possible et de ne jamais les contraindre.

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0: Depuis ce matin.
1: Depuis ce matin.
0: Depuis ce matin.
1: Le temps qui passe.
0: C'est important.
2: Le temps qui passe.
1: Comme là.
2: Ben comme là.
1: Maintenant.
2: On va avoir une horloge, une petite horloge.
0: C'est beaucoup plus tard.
2: On va devoir faire passer les heures et mettre toutes les minutes sur une feuille et toutes les heures.
1: Le temps qui passe.
2: Les heures.
1: Les minutes. Les secondes.
2: Le temps.

J'aimerais bien rester en forme pour jouer. Pas grandir. Pas grandir et pas mourir. J'aimerais bien rester enfant. C'est pas possible.